0: Je vous salue au nom de Jésus.
1: Ndabaramukije mu izina rya Yesu Kristo.
0: Nous remercions notre Dieu, notre Père.
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0: C'est la dernière soirée.
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0: Dieu qui a commencé avec nous.
1: Imana yatanguranye natwe.
0: Bientôt nous allons atterrir.
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0: Je vous remercie sincèrement.
1: Ndabashimira mu byukuri.
0: Chaque soir vous êtes là.
1: Buri mugoroba muri hano.
0: Que Dieu vous bénisse abondamment.
1: Imana ibahezagire cyane.
0: Je remercie les pasteurs.
1: Ndashimira pasteur.
0: Je remercie les docteurs qui nous enseignent sur la santé.
1: Ndashimira umwigisha twigisha iby'intungamagara.
0: Je remercie l'église pour l'organisation.
1: Ndashimira nishengero byateguye.
0: Je remercie les fields.
1: Ndashimira missioni.
0: Je remercie l'union qui est toujours avec nous.
1: Ndashimira na inio yamana natwe.
0: Alors que nous atterrissons, nous louons Dieu pour cela.
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0: Demain, c'est une grande fête.
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0: Nous allons clôturer par le baptême.
1: Tuzorangiriza ku mubatizo.
0: Je remercie ceux qui ont eu le courage d'accepter Jésus et d'accepter le baptême.
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0: zobatizwa.
1: J'étais avec eux là-bas pour
0: nari
1: un enseignement
0: nari kumwe nabo kubw'inyigisho ibagenewe.
1: Et nous allons faire tout le vendredi prochain qui vient.
0: Kandi tuzokora ibishoboka byose ku buryo vendredi za kuwa gatandatu uza.
1: Nous devons chercher par tous ceux qui ont accepté d'être baptisés, nous allons leur offrir une Bible.
0: Aba bemeye kuzobatizwa bose tuzobaha Bibiliya.
1: Vous ne dites pas amen. C'est le plus beau cadeau.
0: Ni ingabire nziza cyane.
1: Et le cadeau là a un devoir.
0: Kandi ingabire iherekejwe n'igikogwa.
1: Il faut lire toute la Bible là pendant une année.
0: Nukuzoyisoma mu mwaka wose.
1: Si tu termines ça,
0: uhejeje kusoma iyo Bibiliya,
1: tu as un autre cadeau qui va venir.
0: Uzocha uhabwa iyindi ngabire.
1: Vous ne dites pas amen. Nous sommes dans la joie de passer un moment avec vous ensemble. Nous avons prié ensemble. Alors que bientôt le programme de One Voice 27 va commencer.
0: Ugiye vuba rero integuro zijanye n'ijwi rimwe 27 zizoba zitanguye.
1: Nous serons toujours ensemble.
0: Tuzobandanya kuba kumwe.
1: Dieu va permettre qu'il y aura d'autres occasions, nous serons ensemble.
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1: Aujourd'hui, je voulais donner un petit conseil seulement.
0: Uyu munsi nifuza gutanga inama ntoya gusa.
1: Pasteur m'avait dit que je puisse prêcher ce que j'avais promis l'autre semaine.
0: Pasteur yari yambariye kuno siguri byo nasezeranye kundwi heze.
1: Mais je sais que Dieu va donner des occasions.
0: Ariko ndazi ko Imana izompa kandi kadyo.
1: Aujourd'hui, je ne vais pas aller loin.
0: Uyu munsi sinshaka kujya kure.
1: Je vais seulement donner deux petits conseils.
0: Ngiye gusa gutanga impanuro zibiri ntonto.
1: Prions le Seigneur.
0: Dusenge umwami.
1: Notre Dieu, notre Père.
0: Mana yacu data wacu.
1: Alors que nous voulons ouvrir ta parole.
0: Mugiye tugiye kuzingura ijambo ryawe.
1: Que ton esprit nous guide.
0: Ereka mwe muyera tuyobore.
1: Ouvre nos cœurs.
0: Ugurure imitima yacu.
1: Et bénis chacun de nous avec cette parole.
0: Kandi uhezagize uwo ari wese muri twebwe n'iri iri jambo.
1: Au nom de Jésus.
0: Mu izina rya Yesu.
1: Amen.
0: Amen.
1: Luc chapitre 10.
0: Luka ikigabane cy'icumi.
1: Luc chapitre 10.
0: Luka ikigabane cy'icumi.
1: Du verset 38 au verset 41.
0: Kuva ku murongo wa 38 gushika 41.
1: Luc chapitre 10.
0: Luka 10.
1: Verset 38 jusqu'à 40.
0: Umurongo wa 38 gushika 41.
1: Il est écrit.
0: Handitse ngo.
1: Comme Jésus était en chemin.
0: Luka 10:38 gushika 41. Maze bariko baragenda.
1: Avec ses disciples.
0: Ari kumwe n'abigishwa biwe.
1: Il entra dans un village.
0: Yinjira mu gisagara.
1: Une femme nommée Marthe le reçut dans sa maison.
0: Umugore yitwa Marita aramwakira amushikiza mu nzu yiwe.
1: Elle avait une sœur nommée Marie.
0: Uwo yari afise mwene nyina yitwa Maria.
1: Qui s'était assise au pied du Seigneur écoutait sa parole.
0: Yicara imbere y'ibirenge by'umwami Yesu yumva ijambo giwe.
1: Marthe occupée à divers soins domestiques.
0: Ariko Marita ahagarikira umutima kuzimana byinshi.
1: Survint et dit, Seigneur, cela ne te fait-il rien que ma sœur me laisse seule pour servir?
0: Aramwigera aramubwira ati, mugenzi, ntibikubabaje yuko mwene mama yantereranye ibikogwa.
1: Dis-lui donc de m'aider.
0: Nuko mubarire amfashe.
1: Dans d'autres versions,
0: muzindi mhinduro,
1: verset 40 dit, mais Marthe était distraite par tous les préparatifs à faire.
0: Muzindi mihinduro rero niho hasa neza nibi byanditse mu kirundi ngo ngo ariko Marita ahagarikira umutima kuzimana byinshi.
1: 41 Marthe, Marthe, répondit le Seigneur.
0: Umwami Yesu aramwishura ati Marita, Marita.
1: Tu t'inquiètes et tu t'agites pour beaucoup de choses.
0: Uriganyira wigora muri byinshi.
1: Première chose.
0: Ikintu cya mbere.
1: Premier conseil.
0: Impanuro ya mbere.
1: On dit que comme Jésus était en chemin.
0: Avuga ngo Yesu akiri mu nzira ariko agenda
1: avec ses disciples
0: ari kumwe nabigishwa biwe.
1: Il entra dans un village.
0: Yinjira mu gisagara.
1: Et une femme nommée Marthe le reçut dans sa maison.
0: Maze umugore yitwa Marita aramwakira mu nzu yiwe.
1: Les yeux de Marthe étaient ouverts.
0: Amaso ya Marita yari yuguruye.
1: C'est ainsi qu'elle a réussi à voir Jésus.
0: Uko niko byamushobokeye kubona Yesu.
1: Et a ouvert la porte de leur maison pour Jésus.
0: Maze yugurura urugi rw'inzu yabo kubwa Yesu.
1: Jésus était dans le village.
0: Yesu yari mu gisagara.
1: Quand Marthe a vu Jésus.
0: Igihe Marita yabona Yesu.
1: Elle a ouvert sa porte.
0: Yaciye yugurura
1: la porte
0: umuryango wiwe.
1: La porte de leur maison.
0: Umuryango w'inzu yabo.
1: Quand Jésus arrive.
0: Mugiye Yesu aje.
1: Ouvre les yeux.
0: Ugurura maso.
1: Ouvre ton cœur.
0: Ugurura umutima wawe.
1: Jésus se présente.
0: Yesu yaciye aza.
1: Pour que tu ouvres ton cœur.
0: Yesu aringa kugira ngo wugurure umutima wawe.
1: Ouvre la porte de ta maison.
0: Ugurura umuryango w'inzu yawe.
1: Quand Jésus entre dans la vie de chacun. Quand Jésus entre dans la vie de quelqu'un.
0: Mugiye Yesu yinjiye mu buzima bw'umuntu.
1: Ceux qui habitent cette maison ne restent pas les mêmes.
0: Ababa muri iyo nzu ntibaguma ari babandi.
1: Jésus est entré dans la maison de Pierre.
0: Yesu yinjiye mu nzu kwa Petero.
1: A trouvé la belle-mère de Pierre était malade.
0: Asanga inabukwe wa Petero agwaye.
1: Cette femme était malade, couché malade.
0: Uyu mugore yari agyamye kandi agwaye.
1: Mais quand Jésus est entré dans cette maison,
0: ari kigihe Yesu yinjira muri iyo nzu,
1: cette femme a été guérie.
0: Uwo mugore yarakize.
1: Même les démons qui avaient ont fui.
0: Mbere n'abadayimoni yarafise barahunga.
1: Il y avait aussi un homme appelé Jairus.
0: Hari nundi yitwa Yairo.
1: Sa fille est morte.
0: Umukobwa wiwe yari yapfuye.
1: Et cet homme n'avait qu'une seule fille.
0: Kandi uwo yarafise uwo mukobwa ari kinege.
1: Cet homme est allé voir Jésus.
0: Agenda kuraba Yesu.
1: Et quand Jésus est entré dans sa maison,
0: kandige Yesu yinjira mu nzu yiwe,
1: cette fille a été ressuscitée.
0: Umukobwa yari kanguye yongera baho.
1: Quand Jésus est entré dans une maison à Capernaum,
0: igihe Yesu yinjira mu nzu I Capernaum,
1: on a amené un paralytique.
0: Bazanye wari amugaye.
1: Par ses amis.
0: Azanywe n'abagenzi biwe.
1: Mais c'était difficile pour entrer.
0: Kandi byari bigoye kugira ngo binjire.
1: Ils ont troué.
0: Maze basambura igisenge cy'inzu.
1: Et ils ont pris les cordes pour faire descendre celui qui était malade.
0: Maze bamwururukiriza kumizana waragwaye.
1: Cet homme a été guéri.
0: Uwo muntu yarakize.
1: Et quand Jésus est entré chez Simon,

0: Kandi gihe Yesu yinjira kwa Simoni,
1: Jésus l'a pardonné.
0: Yesu yaramubabariye.
1: Lui a annoncé la paix. Et quand Jésus est entré chez Marthe et Marie,
0: kandi gihe Yesu yinjira kwa Marita na Maria,
1: leur frère était mort, enterré, il y avait déjà 4 jours.
0: Musaza wabo yari apfuye ahambwe hari haheze iminsi 4.
1: Jésus l'a ressuscité.
0: Ariko Yesu aramuzura.
1: Jésus était invité dans une fête.
0: Yesu yaratumiwe mu bukwe mu munsi mukuru.
1: Quand il était là avec eux,
0: igihe yari kumwe nabo hariya,
1: il n'y avait plus de vin.
0: Nta muvino yari yaheze.
1: Mais Jésus a transformé l'eau en vin.
0: Ariko Yesu yahinduye amazi acika vino.
1: Et les gens étaient contents.
0: Abantu baranezerwa.
1: Jésus a dit à Zaché.
0: Yesu yabwiye Zakayo.
1: Comme je suis entré dans ta maison.
0: Ko ninjiye mu nzu iwawe.
1: Le salut est entré dans ta maison.
0: Agakiza kinjiye mu rugo iwawe.
1: Ça c'est très important.
0: Icyo ni inkora mutima.
1: Il faut que Jésus entre même là où toi tu fêtes.
0: Ni ngombwa Yesu yinjire aho ubu uri kurakorera umunsi mukuru.
1: Quand Jésus entre,
0: igihe Yesu yinjiye,
1: il y a des changements.
0: Haraba amahinduka.
1: Ouvre ton cœur à Jésus.
0: Ugururira Yesu mutima wawe.
1: Quand Jésus entre,
0: mugihe Yesu yinjiye,
1: les choses ne vont plus rester les mêmes.
0: Ibintu nibizobandanya kuguma kwa kundi.
1: Ce soir,
0: uyu mugoroba,
1: si tu hésites encore,
0: nambuki kekeranya.
1: Ouvre ton cœur à Jésus.
0: Ugururira Yesu umutima wawe.
1: Apocalypse 3:20 nous dit: voici, je me tiens à la porte. C'est Jésus qui parle. Et je frappe. Si quelqu'un entend ma voix et ouvre la porte, j'entrerai chez lui. Et je souperai avec lui.
0: Kandi dusangire.
1: La porte de nos cœurs
0: umuryango w'imitima yacu
1: n'a que le poignet intérieur.
0: Ufise aho ugururirwa ufise cyo ufise kiwugurura kiri ndani imbere.
1: Jésus ne force pas pour entrer.
0: Ntabwo Yesu rero ahadikiriza ngo ashiremo ingufu kugira ngo yinjire.
1: Il se tient à la porte.
0: Ahagarara imbere y'umuryango.
1: Et frappe.
0: Maze akaramutsa cyangwa kadodora.
1: Marthe avait une grande vision.
0: Marita yari afite imboni ihambaye.
1: Elle a ouvert la porte à Jésus.
0: Yarugururiye Yesu umuryango.
1: Seules les maisons qui s'ouvrent pour Jésus auront la vie.
0: Inzu zonyene ziyugururira Yesu nizo zizogira ubugingo.
1: Je sais que beaucoup de gens ferment encore leurs portes.
0: Ndazi yuko benshi bacugaye imiryango yabo.
1: Mais Jésus ce soir encore il frappe.
0: Ariko Yesu uyu mugoroba ariko aradodora.
1: Il faut avoir une grande vision.
0: Ukwiye kugira imbono ihambaye.
1: Et quand Jésus va entrer dans ta maison.
0: Andi gihe Yesu azoba yinjiye mu nzi wawe.
1: Jésus va entrer dans tes études.
0: Igihe Yesu azoba yinjiye mu mashuri yawe.
1: Quand Jésus va entrer dans ta famille.
0: Igihe Yesu azoba yinjiye mu muryango wawe.
1: Quand Jésus va entrer dans ton foyer.
0: Igihe Yesu azoba yinjiye mu rugo rwawe.
1: Les choses ne resteront plus les mêmes.
0: Ibintu nibizobandanya kumera kwa kundi.
1: Il est la solution.
0: Ninyishu.
1: Il nous aime.
0: Aradukunda.
1: Et c'est pourquoi il revient toujours là.
0: Nicho gituma yama agaruka.
1: Alors qu'il était dans le village, Marthe a ouvert la porte.
0: Mugiye yarakiri mu gisagara, Marita yaruguruye umuryango.
1: Beaucoup de gens ont ouvert leur porte.
0: Abantu benshi baruguruye imiryango yabo.
1: Et Jésus est entré.
0: Kandi Yesu yarinjiye.
1: Ça c'est une bonne chose.
0: Icyo ni kintu cyiza.
1: Il y a même certains qui seront baptisés dans.
0: Hari n'abazobatizwa ejo.
1: Mais le dernier, le deuxième, c'est le dernier conseil aujourd'hui, pour aujourd'hui.
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1: Verset 29.
0: Umurongo wa 29.
1: Elle avait une sœur.
0: 39.
1: Nommée Marie.
0: Yarafise mushikiwe yitwa Maria.
1: Qui s'étant assise au pied du Seigneur.
0: Yama yicara ku birenge bya Yesu.
1: Écoutez sa parole.
0: Yicara ku birenge bya Yesu yumviriza ijambo ryiwe.
1: Mais Marthe.
0: Ariko Marita
1: occupé à divers soins domestiques.
0: Ahagarikira umutima kuzimana byinshi.
1: Survint et dit à Jésus.
0: Maze aramwegera aramubwira.
1: Seigneur,
0: ati mugenzi.
1: Cela ne te fait rien que ma sœur me laisse seule pour servir.
0: Ntibikubabaje yuko mwene mama yantererekanye ibikogwa.
1: Dis-lui de m'aider.
0: Mubwira mfashe.
1: Regardez Marie.
0: Iraba Maria.
1: Quand Jésus est entré,
0: Igihe Yesu yari injiye.
1: Marie est allée où?
0: Maria yaciye ajahi.
1: Au pied de Jésus.
0: Yaciye aja ku birenge bya Yesu.
1: Pour écouter la parole.
0: Kugira ngo yumvirize ijambo.
1: Mais Marthe.
0: Ariko Marita.
1: Marthe, dès qu'elle a ouvert la porte.
0: Acugurura umuryango.
1: Elle est allée où?
0: Yaciye ajahi.
1: Dans la cuisine.
0: Yaciye aja mu gikoni.
1: Êtes-vous assis?
0: Mbega nihe mwicaye?
1: Alors que Jésus est entré dans la maison.
0: Mugihe Yesu yinjiye mu nzu.
1: Marie,
0: Maria,
1: assise au pied de Jésus.
0: Yicaye ku birenge bya Yesu.
1: Pour écouter sa parole.
0: Kugira ngo yumve ijambo ryiwe.
1: Mais Marthe,
0: ariko Marita,
1: elle va directement à la cuisine.
0: Yachi agenda rimwe na rimwe mu gikoni.
1: Beaucoup de gens à l'église.
0: Benshi mu ishengero.
1: Ils sont à la cuisine.
0: Bari mu gikoni.
1: La meilleure place.
0: Ikibanza nyacu.
1: C'est au pied de Jésus.
0: Ni ku birenge bya Yesu.
1: Au pied de Jésus.
0: Kubirenge bya Yesu.
1: Marthe était prête à écouter les instructions de Jésus.
0: Maria yari yiteguye kumva inyigisho za Yesu.
1: Le meilleur endroit.
0: Ikibanza nyacu.
1: Quand nous acceptons Jésus.
0: Mugihe twemeye Yesu.
1: C'est au pied de Jésus.
0: Ni kubirenge bya Yesu.
1: Quelqu'un a dit.
0: Umwe yigeze kuvuga.
1: Marthe a choisi le meilleur plat.
0: Maria, c'est Marie.
1: Marie, pardon.
0: Maria yahisemo isahani nyayo.
1: Marie a choisi le meilleur plat.
0: Maria yitiyemo isahani nyayo. Yo.
1: Au bon endroit.
0: Mukibanza nyacu cyiza.
1: Le meilleur plat.
0: Sahani nyayo.
1: C'est le pain de vie au pied de Jésus.
0: Ni umukate w'ubugingo ku birenge bya Yesu.
1: Mais Marthe a choisi le plat humain.
0: Ariko Marita we yahisemo isahani yo ya kimuntu.
1: Et c'était dans les habitudes de Marie.
0: Kandi byari mu micho ya Maria.
1: Dès qu'elle voyait Jésus,
0: ka Maria, igihe yabona Yesu,
1: elle allait au pied de Jésus.
0: Yaciye aja ku birenge bya Yesu.
1: Elle était prête à suivre les instructions de Jésus.
0: Yari yiteguye gukurikirana inyigisho. inyigisho za Yesu.
1: Quand Jésus est entré,
0: igihe Yesu yari yinjiye,
1: elle est allée au pied de
0: yaciye aja ku birenge bya Yesu.
1: Et quand vous allez même à Jean chapitre 11, 32, la même chose.
0: Mbere naho mwosoma muri Yohana 11:32 nivyo nyene.
1: On dit lorsque Marie fut arrivée là où était Jésus et qu'elle le vit, elle tomba à ses pieds.
0: Handitse ngo igihe Maria yashika aho Yesu yarari mat amubonye yikubita kubirenge byiwe.
1: Et même dans Jean chapitre 12 verset 3.
0: Mberi no muri Yohana 12 murongo wa 3.
1: Elle a pris le parfum coûteux.
0: Yafashe amavuta azimbya igiciro kinini.
1: Elle a versé sur les pieds de Jésus.
0: Ayasuka kubirenge bya Yesu.
1: Toujours au pied de Jésus.
0: Yama kubirenge bya Yesu.
1: Le meilleur endroit pour chaque pécheur est le pied de Jésus.
0: Ikibanza nyacho kumunyabyaha wese ni kubirenge bya Yesu.
1: Et même dans Jean chapitre 11, quand Jésus venait alors que Lazare était mort,
0: Nigi mbere no muri Yohana 11 igihe Yesu yaraje Lazaro yapfuye,
1: Marthe était sortie pour accueillir Jésus.
0: Marita niwe yasotse kwakira guhikaze Yesu.
1: Marie était derrière à la maison.
0: Maria sigara inyuma mu nzu.
1: Quand Maria vit Jésus,
0: igihe Maria yabona Yesu,
1: elle s'est mis au pied de Jésus.
0: Yaciye aja ku birenge bya Yesu.
1: Et quand elle parlait, elle était au pied de Jésus.
0: Nigiye yavuga yari ku birenge bya Yesu.
1: Mais Marthe,
0: ariko Marita,
1: se dirigea dans une mauvaise direction.
0: Yaciye aja mu cyerekezo kibi.
1: La cuisine.
0: Mu gikoni.
1: Marthe a choisi la cuisine, la nourriture de ce monde.
0: Eh Marita we yahisemo imfungugwa zisi.
1: Mais Marie a choisi le pain de vie.
0: Ariko Maria we ahitamwo umutsima w'ubugingo.
1: Votre choix déterminera votre comportement.
0: Amahitamo yawe niyo azogaragaza umwifato wawe.
1: Votre choix va déterminer votre destin.
0: Amahitamo yawe niyo azogaragaza aho uzokwegukira uzoshika.
1: Soit vous êtes au pied de Jésus.
0: Uri ku birenge bya Yesu.
1: Ou vous êtes à la cuisine.
0: Chanye uri mu gikoni.
1: Quand tu es à l'église,
0: igi uri mwishengero,
1: tu es assis où?
0: Wicaye he?
1: Peu de frères et de sœurs cherchent à s'asseoir au pied de Jésus.
0: Bene data bake n'abashiki bacu bake nibo barondera kwicara ku birenge bya Yesu.
1: Mais la majorité c'est à la cuisine.
0: Ariko benshi ni mu gikoni.
1: Maria choisit au pied de Jésus.
0: Maria yahisemo ku birenge bya Yesu.
1: Pour écouter les instructions.
0: Kugira ngo yumve inyigisho.
1: Pour écouter les instructions de Jésus.
0: Kugira ngo yumve inyigisho za Yesu.
1: Mais Marthe.
0: Ariko Marita.
1: Elle a choisi la cuisine.
0: Yahisemo igikoni.
1: Elle a choisi la cuisine.
0: Yahisemo igikoni.
1: Mais Marie a choisi le pain de vie qui est Jésus-Christ.
0: Ariko Maria we yahisemo mutima w'ubugingo ariwo Yesu.
1: Parce que notre corps spirituel a besoin aussi de la nourriture.
0: Uberako mubiri wacu w'ivyimwemo urakenera nawo imfungugwa.
1: Et c'est au pied de Jésus.
0: Kandi ni kubirenge bya Yesu.
1: Nous trouvons le pardon.
0: Dushobora kuronka imbabazi.
1: Nous trouvons l'amour.
0: Dushobora kuronka urukundo.
1: Nous trouvons le salut.
0: Dushobora kuronka agakiza.
1: Nous trouvons l'espoir.
0: Dushobora kuronkera ivyizigiro.
1: Nous trouvons la guérison.
0: Dushobora kuronkera ugukira.
1: Et nous trouvons la vie éternelle.
0: Dushobora kuronkera ubuzima buhoraho.
1: Et il y a la résurrection au pied de Jésus.
0: Kandi hari ukuzuka kubirenge bya Yesu.
1: C'est le meilleur endroit.
0: Kandi cyo nico kibanza nyacho.
1: Pas dans la cuisine.
0: Oya si mu gikoni.
1: C'est au pied de Jésus.
0: Ku birenge bya Yesu.
1: Seuls les gens qui sont assis à ses pieds constituent l'église.
0: Abicaye bonyene ku birenge byiwe nibo bubaka ishengero.
1: Mais ceux qui sont à la cuisine,
0: arika bari mu gikoni,
1: leur caractéristique
0: ibibaranga
1: c'est les plaintes,
0: ni ukwidoga
1: les accusations
0: uko vyagirizi.
1: Marie était au pied de Jésus.
0: Maria yari ku birenge bya Yesu.
1: Elle écoutait seulement les instructions.
0: Yumva inyigisho gusa.
1: Mais Marthe dans la cuisine.
0: Ariko Marita mu gikoni.
1: Elle a laissé la cuisine.
0: Yararetse igikoni.
1: Elle est venue accuser Marie.
0: Maze aza kwagiriza Maria.
1: Il dit Seigneur, tu ne peux pas dire à ma soeur.
0: Maze abugira ngo mwami ntiwobwira.
1: Ça c'est le comportement des gens qui sont à la cuisine.
0: Uwo ni umwifato w'abantu bari mu gikoni.
1: Il y a l'église mais dans la cuisine.
0: Ari ku rusengero ariko mu gikoni.
1: Les gens qui accusent.
0: Abantu bagiriza.
1: Les gens qui se plaignent.
0: Abantu bidoga.
1: Mais Marie était calme.
0: Ariko Maria yaratuje.
1: N'a rien dit.
0: Ntacho yigeze avuga.
1: Elle était concentrée sur la parole de Dieu.
0: Yari yitwararitse ijambo ry'Imana.
1: Ceux qui sont à la cuisine.
0: Abari mu gikoni.
1: Ils aiment la distraction.
0: Bifuza bifuza ugusamaza.
1: Aujourd'hui,
0: uyu munsi,
1: il y a des chrétiens.
0: Hari abakristo.
1: Ils aiment la distraction.
0: Oui, abakundu gusamaza.
1: Pour eux,
0: kuribo,
1: ce qui les préoccupe,
0: ibyabitwararitse,
1: ce sont les choses du monde.
0: Ni by'isi.
1: Qu'ils mettent avant Dieu.
0: Ni byabashyira imbere Imana.
1: Aujourd'hui,
0: uyu munsi,
1: beaucoup de chrétiens ne lisent plus la parole de Dieu.
0: Abakristo benshi ntibagisoma ijambo ry'Imana.
1: Mais se préoccupent de ce qui se passe seulement dans le monde.
0: Ariko bitwararika gusa ibigenda biraba mu isi.
1: Aujourd'hui,
0: uyu munsi,
1: peu de chrétiens sont humbles.
0: Abakristo bake nibo usanga baciye bugufi.
1: Aujourd'hui,
0: uyu munsi,
1: l'église est pleine de combats. Ce sont les gens de la cuisine. Elle a quitté la cuisine pour venir attaquer celle qui écoutait la parole. Jusqu'aujourd'hui, on attend toujours celle qui était à la cuisine.
0: Abari mu gikoni.
1: Elle a préparé quoi?
0: Yateguye iki?
1: Quelle recette?
0: Ni ifungurwa ki?
1: Elle n'a jamais présenté ça.
0: Ntabwo yigeze abigaragaza.
1: Ça, ce sont les gens de la cuisine.
0: Abona abantu bo mu gikoni.
1: Sont prêts à accuser les gens.
0: Biteguye guhagiriza abantu.
1: Au lieu d'apporter la nourriture.
0: Mu gishingo cyo kuzana ifungurwa.
1: On ne sait même pas elle préparer quoi.
0: Na nubwo tuzi ibyo yari karategura.
1: Et jusqu'aujourd'hui.
0: Aïe, kugeza uyu munsi.
1: On ne connaît pas ce qu'il prépare.
0: Na wuzi cyo yari karategura. Arateka.
1: Demande à ton voisin.
0: Baza mugenzawe.
1: Tu vas au pied de Jésus ou bien à la cuisine?
0: Mbega uri kubirenge uja kubirenge bya Yesu cyanye mu gikoni.
1: À la cuisine.
0: Mu gikoni.
1: Il n'y a que des bruits.
0: Nta kindi kiri yuretse induru.
1: Il y a des frères qui ne font que des bruits. Des bruits.
0: Induru.
1: Des bruits seulement.
0: Induru gusa.
1: Mais il ne fait rien.
0: Ariko ntacho bakora.
1: La cuisine.
0: Mu gikoni.
1: Aujourd'hui.
0: Uyu munsi.
1: Ta place.
0: Ikibanza cyawe.
1: Doit être au pied de Jésus.
0: Yitegezwa kuba ku birenge bya Yesu.
1: Aujourd'hui.
0: Uyu munsi.
1: Sois au pied de Jésus.
0: Nube ku birenge bya Yesu.
1: Écoute les instructions du maître.
0: Wumve inyigisho z'umwigisha.
1: C'est au pied de Jésus.
0: Ni ku birenge bya Yesu.
1: Il y a la paix.
0: Hari amahoro.
1: Vous avez vu, Marie n'a pas parlé.
0: Mwarabonye Maria ntiyigeze agira icyo avuga.
1: N'a pas répondu.
0: Ntiyigeze yishura.
1: On l'accuse.
0: Baramwagirije.
1: Parce qu'elle avait la paix.
0: Ari kubera ko yari afite amahoro.
1: Ce sont les gens de la cuisine.
0: N'abantu bo mu gikoni.
1: Qui s'échauffent.
0: Bishusha. Bishufa. Bishusha.
1: On ne sait même pas ce qu'il prépare.
0: Nta n'uzi ibyo baba ariko barateka.
1: Et seulement les bruits.
0: Au
1: pied de Jésus.
0: Qui a
1: le salut.
0: Hari agakiza.
1: Au pied de Jésus.
0: Qui a
1: la restauration.
0: Niho hari ukunagugwa.
1: C'est au pied de Jésus.
0: Ni kubirenge bya Yesu.
1: Il y a la résurrection.
0: Ni hari ukuzuka.
1: Et c'est au pied de Jésus.
0: Ani ni kubirenge bya Yesu.
1: Il y a la vie éternelle.
0: Hari ubugingo budashira.
1: Alléluia.
0: Amen.
1: Aujourd'hui.
0: Uyu munsi.
1: Quitte la cuisine.
0: Va mu gikoni.
1: Dis à ton voisin, quitte la cuisine. Dis à ton voisin, quitte la cuisine. Ce soir, ceux qui veulent quitter la cuisine, nous allons prier pour vous. Soyons à l'église. Mais au pied de Jésus.
0: Ariko ku birenge bya Yesu.
1: Sois prêt à continuer à entendre Jésus parler.
0: Wame witegwe kubandanya kumva Yesu avuga.
1: Alors que moi je vais partir.
0: Mugihe jewe ngiye kugenda.
1: Je voudrais que l'église de Jabé.
0: Nifuza ko ishengero rya Jabé.
1: La meilleure place.
0: Ikibanza nyacho.
1: C'est au pied de Jésus.
0: Ni kubirenge bya Yesu.
1: C'est au pied de Jésus on se pardonne les uns pour les autres.
0: Ni kubirenge bya Yesu duharirana abantu bagirirana imbabazi.
1: C'est au pied de Jésus on se soutient les uns pour les autres.
0: Ni kubirenge bya Yesu haba ugushigikirana.
1: Et c'est au pied de Jésus.
0: Kandi ni kubirenge bya Yesu.
1: Nous allons voir des miracles.
0: Tuzobonera ibitangaza.
1: Hier j'avais dit bientôt une grande pluie.
0: Ejo narababwiye ngo vuba imvura yisegenya.
1: Bientôt une grande pluie.
0: Vuba imvura yisegenya.
1: Dieu va te bénir.
0: Imana izoguhezagira.
1: Continue à rester au pied de Jésus.
0: Vandanya uri ku birenge bya Yesu.
1: Il y a des gens de la cuisine, dès qu'il est béni, il ajoute le nombre de femmes.
0: Hari aba mamugikoni, abo mugikoni, igihe ahezagiwe, acayongerereza igitigiri cy'abagore.
1: Dès qu'il est béni,
0: igihe ahezagiwe,
1: il commence à rentrer à la maison à 23h.
0: Acatangura gutaha mu rugo satanu zijoro.
1: Aujourd'hui,
0: uyu munsi,
1: quittons la cuisine.
0: Tuve mugikoni.
1: Restons au pied de Jésus.
0: Tugume kubirenge bya Yesu.
1: Ma prière à moi.
0: Isengesho ryanje.
1: Quand je vais revenir.
0: Igihe nzogaruka.
1: Que je te trouve béni.
0: Nzogusanga uhezagiwe.
1: Quand je vais revenir.
0: Igihe nzogaruka.
1: Que tu sois béni.
0: Uzobuhezagiwe.
1: Au mois d'avril, j'étais ici.
0: Mukwakane naraha.
1: Quand je suis rentré,
0: igihe nataha,
1: j'ai vu pasteur a changé.
0: Nabonye pastoro yahinduye.
1: Ce n'est plus le ça change.
0: Nakimeze gutyo agize cyarahindutse.
1: Ça change.
0: Byarahindutse.
1: Alléluia.
0: Amen.
1: Ça devient tout joyeux, bénissons le Seigneur. Je vois le pasteur croche. Alléluia.
0: Amen.
1: Dis à ton voisin, dis-lui calmement. Pasteur t'a dit quand il va revenir.
0: Pastor yakubwiye ati igihe azogaruka.
1: Tu vas voir comment tu vas témoigner de ce que Dieu va faire.
0: Uzobona ingene uzoshinga intahe y'ivyimana izoba yaragukoreye.
1: Dis à ton voisin.
0: Bwira mugenza wawe.
1: Dis à ton voisin.
0: Bwira mugenza wawe.
1: Soyons une église qui est au pied de Jésus.
0: Tube ishengero riri kubirenge bya Yesu.
1: Et quittons la cuisine.
0: Maze tuve mu gikoni.
1: Ta place au pied de Jésus.
0: Ikibanza chawe ni kubirenge bya Yesu.
1: Ta place au pied de Jésus.
0: Ikibanza chawe ni kubirenge bya Yesu.
1: Que Dieu vous bénisse.
0: Imani bahezagire.
1: Que Dieu vous bénisse.
0: Imani bahezagire.
1: Que Dieu vous bénisse.
0: Imani bahezagire.
1: On avance, on va prier.
0: Twigire, tugiye gusenga.
1: Avançons, on va prier.
0: Twigire, twigire, tugiye gusenga.
1: Je voulais prier pour ceux-là qui veulent quitter la cuisine.
0: Nifuza gusengera abifuza kuva mu gikoni.
1: Quitter la distraction.
0: Kuva mu gusamaza.
1: Mais restez au pied de Jésus.
0: Ariko tugume kubirenge bya Yesu.
1: Regardez plus les gens.
0: Ntukarabe kandi abantu.
1: Toi regarde Jésus.
0: Wewe raba Yesu.
1: Regarde Jésus.
0: Raba Yesu.
1: Écoute les instructions de Jésus.
0: Umve inyigisho za Yesu.
1: Et marche selon les pas de Jésus.
0: Kandi ugendere kubirenge bya Yesu.

0: avant que je puisse prier,
1: imbere yuko nshobora gusenga,
0: si l'esprit de Dieu te touche,
1: namba mwemu uhoraho yagukozeko,
0: la liste du pasteur est encore ouverte.
1: Urutonde pastora karandika ko racuguruye
0: pour le baptême.
1: Ubw'umubatizo.
0: N'hésite pas.
1: Nureke gufata ingingo.
0: Prends la décision.
1: Fata ingingo
0: de quitter réellement la cuisine.
1: Yo kuva mu byukuri mu gikoni.
0: Là où il y a des plaintes.
1: Ahari imyidogo.
0: Mais que tu sois au pied de Jésus.
1: Ariko ngube ku birenge bya Yesu.
0: Nous allons prier.
1: Tugiye gusenga.
0: Notre Dieu, notre Père.
1: Mana yacu, data wacu.
0: Ce soir.

0: Hello?
1: Oui.
0: Ça va, toi, Nziza?
1: Oui, très
0: bien. Tu vas nous aider à nous
1: aider?
0: Je suis un peu plus de
1: temps. Tu vas nous aider à nous aider à
0: Je suis un peu plus de temps.
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